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2: Coucou, c'est Nathalie.
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2: Vous planifiez tout ?
3: Planifier, c'est important, mais parfois, retrouver un peu de spontanéité, pourquoi pas ? Par exemple, pour vos courses, acheter ce dont vous avez envie, peu importe l'heure qu'il est, manger. Laissez-vous porter par vos envies et non par votre raison.
2: Point trop n'en faut.
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2: La météo.
3: Ce mercredi 23 septembre sur le massif du 106, la journée démarre sous un ciel bien dégagé avec une ambiance fraîche autour de 8 à 9 degrés. Le vent sera très faible, parfois nul en début de journée notamment. Les températures vont ensuite remonter rapidement avec 20 degrés en fin de matinée puis jusqu'à 24 degrés attendus cet après-midi. Le soleil restera largement dominant et le vent restera faible. Pour demain, jeudi, gardera une météo douce et calme avec un ciel un peu plus voilé par moment. Avant un vendredi, de nouveau très lumineux et largement ensoleillé et chaud. Voilà pour la météo. 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
2: Bonjour à tous. Nous vous rappelons que le concert du groupe Red Cover Trio aura lieu ce samedi 26 septembre à La Bourboule. Cette formation musicale propose des reprises en acoustique et cajon, offrant ainsi une expérience musicale unique. L'entrée est libre et il n'est pas nécessaire de réserver. 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
2: Ce mercredi 23 septembre sur le massif du Sancy, la journée démarre sous un ciel bien dégagé avec une ambiance fraîche autour de 8 à 9 degrés. Le vent sera très faible, parfois nul en début de journée notamment. Les températures vont ensuite remonter rapidement avec 20 degrés en fin de matinée, puis jusqu'à 24 degrés attendus cet après-midi. Le soleil restera largement dominant et le vent restera faible. Pour demain, jeudi, gardera une météo douce et calme avec un ciel un peu plus voilé par moment. Avant un vendredi de nouveau très lumineux et largement ensoleillé et chaud. Voilà pour la météo. 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
2: Brocante, vide-greniers et collections est annoncé du 31 mai 2026 au 25 octobre 2026 à Murol. Les exposants professionnels et amateurs vous donnent rendez-vous dans le centre-bourg de Murol. Une information locale à retrouver avec les détails pratiques sur 106fm.fr. 106FM vous accompagne dans vos sorties sur le territoire.

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festival OOLB vous invite à une lecture animée passionnante le 13 octobre prochain à Besse et Saint-Anastèse. Découvrez l'histoire captivante de Dans la forêt tout près de toi de Christophe Guérard. Réservation obligatoire. 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
1: La météo.
2: Ce mercredi 23 septembre sur le massif du 106, la journée démarre sous un ciel bien dégagé avec une ambiance fraîche autour de 8 à 9 degrés. Le vent sera très faible, parfois nul en début de journée notamment. Les températures vont ensuite remonter rapidement avec 20 degrés en fin de matinée puis jusqu'à 24 degrés attendus cet après-midi. Le soleil restera largement dominant et le vent restera faible. Pour demain, jeudi, gardera une météo douce et calme avec un ciel un peu plus voilé par moment. Avant un vendredi, de nouveau très lumineux et largement ensoleillé et chaud. Voilà pour la météo, retour des meilleurs rythmes sur les sommets sur 106 FM. 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
3: Coucou, c'est Valérie.
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3: 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Plus rose la vie.
5: Force. Je gagne en force sereine. Avec cette force que je ressens, je soulève des montagnes, notamment celle du 106. J'atteins mes objectifs. C'est une force très positive qui me pousse à me réaliser, à réussir mes projets de vie. Je suis enthousiaste. Ma force puisée dans mes ressources est un formidable moteur de vie.
6: Croyez en votre puissance et réalisez-vous.
7: Et d'ici demain, colorez votre journée de magie.

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2: Bonjour à tous, nous sommes heureux de vous présenter l'exposition photo qui aura lieu du 25 au 26 septembre prochain à la Bourboule. Vous pourrez découvrir les œuvres des 19 photographes sélectionnés dans le cadre de ce concours. N'oubliez pas de voter pour votre œuvre préférée en utilisant le bulletin et l'urne mis à votre disposition. 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
2: Salut à tous. Nous vous rappelons que le Salon des Seniors aura lieu ce week-end à la Bourboule. Vous pourrez y découvrir ce qui existe pour faciliter la vie quotidienne et permettre aux seniors de rester chez eux plus longtemps. Toutes les infos sont sur 106fm.fr.

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1: Ce mercredi 23 septembre sur le massif du Sancy, la journée démarre sous un ciel bien dégagé avec une ambiance fraîche autour de 8 à 9 degrés. Le vent sera très faible, parfois nul en début de journée notamment. Les températures vont ensuite remonter rapidement avec 20 degrés en fin de matinée, puis jusqu'à 24 degrés attendus cet après-midi. Le soleil restera largement dominant et le vent restera faible. Pour demain, jeudi, gardera une météo douce et calme avec un ciel un peu plus voilé par moment. Avant un vendredi, de nouveau très lumineux et largement ensoleillé et chaud. Voilà pour la météo. 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
1: Ce week-end, c'est le tournoi de hockey sur glace des Bad Queens qui vous donne rendez-vous à Mont-d'Or. Les matchs auront lieu les 10 et 11 octobre, de 9h à 18h. 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
2: Bonjour à tous. Nous sommes heureux de vous annoncer que le chœur Voix des Dorès organise son concert d'automne le dimanche 11 octobre prochain au premier étage de la mairie du Mont d'Or. Au programme, un voyage musical avec un répertoire varié qui comprend des œuvres classiques, renaissance, gospel et variétés françaises et internationales. La participation est libre et il n'est pas nécessaire de réserver. Toutes les infos de cet événement sont à retrouver sur 106fm.fr.
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2: 18 octobre, ne manquez pas la sortie nature organisée à Chastrec. Vous pourrez découvrir comment la nature se prépare à l'hiver et observer les traces de cette vie sauvage. Cette manifestation est gratuite, mais il est nécessaire de réserver par téléphone ou par mail. Pour plus d'informations, rendez-vous sur 106fm.fr.

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1: La météo.
2: Ce mercredi s'annonce sec, lumineux et agréable sur l'ensemble du massif du 106 après un début de journée frais. Les températures atteindront 20 degrés en fin de matinée, puis jusqu'à 23 à 24 degrés tendus cet après-midi. Le vent restera faible sur l'ensemble de la journée avec des rafales généralement comprises entre 5 et 10 km/h de moyenne. Pour demain jeudi, peu de changements côté température. On attend 23 degrés au meilleur de l'après-midi, mais le ciel pourra cependant être un peu plus voilé qu'aujourd'hui. Et enfin vendredi, qu'on se retrouvera davantage de soleil avec des maximales qui seront toujours chaude, proche de 24 à 25 degrés. Voilà pour la météo. 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
2: Salut à tous, nous vous rappelons que l'atelier Dansons dans nos campagnes aura lieu le mardi prochain au Mont d'Or. Cet événement gratuit est réservé aux seniors et se déroulera de 10h à 11h. Vous pouvez retrouver toutes les infos sur 106fm.fr.

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2: Bonjour à tous, aujourd'hui je vous parle du concert à demi-mot qui aura lieu le mardi 22 septembre prochain au Mont d'Or. Ce duo guitare et chant nous raconte la vie avec légèreté et poésie. Ne manquez pas cette occasion unique de découvrir leur univers en live. Toutes les infos de cet événement sont à retrouver sur 106fm.fr.
3: Bonjour à tous. Aujourd'hui, je vous propose des muffins aux courgettes avec un cœur fondant au fromage. Prévoyez 2 courgettes moyennes, 3 œufs, 150 g de farine, un sachet de levure chimique, 120 g de fromage râpé, 100 g de fromage frais en dés ou type mozzarella, 3 cuillerées à soupe d'huile d'olive, 2 cuillerées à soupe de persil haché, du sel et du poivre. C'est parti! Commencez par laver et râper vos courgettes. Ensuite, vous les pressez bien dans une passoire ou dans un linge pour éliminer l'excès d'eau. Préchauffez le four à 180 degrés. Vous battez les œufs avec l'huile. Vous ajoutez la farine, la levure et vous mélangez. On ajoute ensuite le fromage râpé, le persil, le sel, le poivre et on mélange encore. Et pour finir, on met nos courgettes bien essorées et on mélange. Prenez des petits moules à muffins graissés et vous remplissez avec la préparation jusqu'à mi-hauteur. Vous mettez ensuite un petit morceau de fromage frais et vous complétez jusqu'en haut du muffin. On met au four environ 30 minutes. On laisse tiédir un petit peu avant de démouler. Et on sert chaud pour profiter du cœur fondant, soit à l'apéritif ou bien avec une salade. Bon appétit!

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1: Ce mercredi s'annonce sec, lumineux et agréable sur l'ensemble du massif du Sancy. Après un début de journée frais, les températures atteindront 20 degrés en fin de matinée, puis jusqu'à 23 à 24 degrés attendus cet après-midi. Le vent restera faible sur l'ensemble de la journée avec des rafales généralement comprises entre 5 et 10 km/h de moyenne. Pour demain jeudi, peu de changements côté température. On attend 23 degrés au meilleur de l'après-midi, mais le ciel pourra cependant être un peu plus voilé qu'aujourd'hui. Et enfin vendredi, qu'on se retrouvera davantage de soleil avec des maximales qui seront toujours chaudes, proches de 24 à 25 degrés. Voilà pour la météo. 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

neige. Un Yuski, femelle, qui a 8 ans. Neige est une petite chienne très affectueuse et proche de l'humain. Peut-être un peu trop, ce qui peut, en cas d'absence des maîtres, provoquer un peu d'anxiété de séparation. Elle aurait besoin d'une famille qui soit présente, patiente et prête à mettre en place un accompagnement adapté. Neige est aussi une aventurière, ce qui veut dire qu'elle peut fuguer. Donc il faudrait un jardin avec une clôture solide et une vigilance quotidienne pour sa sécurité. Par contre, elle est très sociable avec ses congénères et peut vivre avec des enfants. Avec les chats, elle s'entend au cas par cas. Par contre, nous éviterons tout placement où il y aurait des poules ou des petits animaux en raison d'un comportement de prédation possible. Je vous rappelle que tous ces animaux sont à adopter à l'appât de Gerza. Les Bas Charmés, 63 360 Gerza, et leur numéro de téléphone est le 04 73 91 35 36. Merci de partager pour eux.

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1: Bonne matinée entre notre compagnie, il est tout pile 10h.
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3: Ce mercredi s'annonce sec, lumineux et agréable sur l'ensemble du massif du Sancy. Après un début de journée frais, les températures atteindront 20 degrés en fin de matinée, puis jusqu'à 23 à 24 degrés tendus cet après-midi. Le vent restera faible sur l'ensemble de la journée, avec des rafales généralement compris entre 5 et 10 km/h de moyenne. Pour demain, jeudi, peu de changements côté température. On attend 23 degrés au meilleur de l'après-midi, mais le ciel pourra cependant être un peu plus voilé qu'aujourd'hui. Et enfin, vendredi, qu'on se retrouvera davantage de soleil avec des maximales qui seront toujours chaudes, proches de 24 à 25 degrés. Voilà pour la météo. 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
5: Coucou, c'est Nathalie.
4: Bienvenue dans votre petit moment qui fait du bien. Plus rose la vie.
5: Quelque chose vous tracasse?
6: Des pensées tristes vous submergent? Je vous propose un deal. Pour une pensée triste, créez deux pensées joyeuses. Il y a un moment pour vivre sa tristesse et il y a un moment pour vivre sa joie. C'est un équilibre à préserver, ce ne sont que des pensées.
5: Partagez-nous vos pensées joyeuses pour voir la vie en rose.
1: N'hésitez pas à envoyer vos...

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3: Est-ce qu'on aura bonne soirée ?

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2: Allez, si vous ne savez pas quoi faire le 4 octobre, le dimanche 4 octobre, rendez-vous à Saint-Diéry pour une randonnée gourmande avec un parcours entre 18 et 20 km avec possibilité de raccourci. Départ et inscription à la salle des fêtes de Saint-Diéry entre 9h et 9h30. Plusieurs points de restauration sont proposés, tarif de 16€ et gratuit pour les moins de 12 ans.
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0: Christophe Maé à l'instant avec Il y a que de l'amour chez toi et chez vous. Vous nous écouterez bien sûr, j'espère, le 30 septembre avec le 17 minuit normalement avec Léo et toute l'équipe de 106 FM. On continue en musique dans un instant avec Marine Icona Pop, mais tout de suite c'est Léo Vita.
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2: Bonjour à tous. Nous vous rappelons que ce vendredi 2 octobre, une soirée conte aura lieu à Chastrex. Intitulée Fortunes de mer, Fortunes de terre, cette soirée sera animée par Ludovic Souliman et s'adresse aux adultes et aux enfants à partir de plus d'informations sur sancyfm.fr.
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0: l'instant, Francis Lalanne avec La Maison du Bonheur.
1: Pas du tout.
0: Ah si Léo, si si, c'est La Maison du Bonheur. Vous écoutez Sensi FM également sur sensifm.fr comme le fait actuellement Léo et sa copine Alison que vous retrouvez ce soir dès 17h. On continue en musique jusqu'à 11h avec Coldplay sur Sensi FM.

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1: Il est tout pile 11h et on continue, il nous reste encore une heure ensemble.
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1: Allez, aujourd'hui, les températures restent assez douces avec 23 degrés attendus dans l'après-midi avec un ciel assez dégagé. Jeudi, demain, le soleil dominera avec les températures autour de 24 degrés au meilleur de la journée et les matinées seront toutefois fraîches avec 10 à 11 degrés. Vendredi, le temps sera globalement agréable et doux. Les températures pourront atteindre encore les 20 degrés et les dépasser largement dans l'après-midi avec une baisse progressive des températures attendues jusqu'à 10 degrés en soirée.
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0: Renaud à l'instant avec les Mistral gagnants. 11h20, c'est l'heure bien sûr de votre rubrique plat du jour. Et aujourd'hui, c'est une recette un peu spéciale parce que c'est moi qui l'ai faite avec Cassandra également. Et Nathalie avec les pâtes à la carbonara.
1: Tac tac tac, Maxime. Mais Maxime, mais t'es pas à la radio?
2: Ah non, je suis pas à la radio aujourd'hui.
1: Mais alors qu'est-ce que tu fais là?
2: Je fais à manger.
1: Ah mais Maxime, t'as des talents cachés?
2: Alors, je sais pas si c'est un talent, mais...
1: Donc, Maxime, aujourd'hui, cuisinier, qu'est-ce que tu prépares?
2: Aujourd'hui, c'est des pâtes carbonara.
1: Alors, qu'est-ce que je dois mettre dans mon panier pour faire les pâtes à la carbonara?
2: Des pâtes, déjà.
1: Bon début.
2: Voilà. Des lardons, du fromage, moi, je mets du parmesan, et des œufs.
1: Et des œufs, ok. Bon, bah, tu nous expliques comment tu t'y prends?
2: Ben déjà, j'ai fait bouillir mes pâtes avec du cubeur parce que comme ça, on assaisonne. Enfin, on peut mettre du sel, mais j'ai mis du cubeur donc c'est mieux.
1: Donc tu fais bouillir de l'eau,
2: voilà.
1: Avec du cubeur. Et après, tu as une préférence pour les pâtes? Tu mets quelle variété?
2: Alors, moi j'aime bien celle-là pour les carbons. Ah non, pas celle-là. Celle-là. Celle-là, elle sent bien.
1: Ah oui, comme des grosses coquillettes.
2: Voilà.
1: Super, donc là, l'eau avec le petit cube est en train de bouillir.
2: Voilà.
1: Et pendant ce temps, on fait quoi?
2: Eh ben, on attend que ça bouffe, parce que je peux pas préparer grand-chose, parce que j'ai qu'une plaque.
1: D'accord. Donc en fait, les pâtes carbo, c'est bien si on n'a pas trop d'équipement.
2: Oui, après...
1: On peut le faire avec pas grand-chose.
2: Voilà.
1: Tu nous as pas dit, par contre, les quantités.
2: Ben, après, quantité, c'est au fini, c'est sur le nombre de personnes. Moi, je fais... Elles sont là-dessus. Je fais souvent 3 paquets comme ça. Voilà, j'en prends un là et je fais 3 comme ça. Alors bon, c'est des allumettes.
1: Ouais, lardons allumettes, 3
2: paquets quand même.
1: De 250 grammes.
2: Ouais, voilà, c'est ça.
1: Donc on a 450 grammes et ça, c'est pour 2 personnes?
2: Ouais, globalement, pour 2-3 personnes.
1: D'accord. Alors, pendant que l'eau bout, je vais aller voir Cassandra. Donc, Cassandra, t'as de la chance, toi. C'est Maxime qui cuisine.
3: Oui, c'est ça. C'est Maxime.
1: Il cuisine bien?
3: Ça va. Il a les bases.
1: Il a les bases. Donc, il te fait des pâtes à la carbonara. Qu'est-ce qu'il t'a fait, d'autre?
3: Il fait un peu de tout. Il a fait, récemment, il avait fait des hamburgers fait maison. Donc,
1: bien.
3: Ça va, il cuisine bien.
1: Des desserts aussi?
3: Ah, les desserts, il n'y en a pas. Après, on n'a pas encore tous les équipements pour. Donc...
1: Ah oui. Alors attends, il a une formation de pâtissier chocolatier et il ne fait pas de dessert.
3: Ouais.
1: Qu'est-ce que tu fais là? Je reviens vers Maxime. Qu'est-ce que tu fais, Maxime?
2: Je vais récupérer un peu de des pâtes.
1: D'accord. Pourquoi tu fais ça?
2: Ce sera pour la suite de la recette.
1: Secret de chef. Alors, la suite de la recette, qu'est-ce que tu fais, Maxime?
2: On met les lardons à faire chauffer, du coup.
1: À faire rissoler dans une poêle.
2: Voilà. Pas besoin de mettre de matière grasse, c'est déjà assez de la matière grasse.
1: Donc toi, tu prends une poêle anti-adhésive et tu ne mets pas de matière grasse, tu mets directement tes lardons. Alors, les lardons sont cuits. Qu'est-ce que tu fais maintenant, Maxime?
2: Maintenant, je vais préparer, on va appeler ça l'appareil, du coup. D'ailleurs, dans les lardons, j'ai rajouté du poivre et du sel.
1: D'accord, et donc là, tu es en train de séparer des œufs, le blanc du jaune.
2: On va récupérer que le jaune.
1: Que le jaune.
2: Je vais en casser 3-4. Donc une fois qu'on a coupé, enfin qu'on a cassé les œufs, il faut se laver les mains, c'est très important.
1: Alors tu t'es lavé les mains, tu as 4 jaunes d'œufs, et maintenant qu'est-ce que tu fais?
2: Alors maintenant, je vais sortir le meilleur, le fromage. Donc moi je prends du parmesan, après les gens ils prennent d'autres fromages.
1: L'emmental par exemple?
2: Non, pas de l'emmental, mais équivalent au parmesan, mais j'ai plus le nom en tête. Donc le parmesan, on voit selon la quantité. Donc si j'arrive à l'ouvrir, voilà. On va prendre une fourchette pour mélanger. Donc on en met pas mal. Hein.
1: Dans les jaunes d'œufs.
2: Dans le jaune. Alors on va faire un appareil.
1: Et tu fouettes à la fourchette.
2: Voilà, je fouette à la fourchette, vous fouillez, faites comme vous voulez. Il faut y mélanger. Quoi. Souvent je mets le paquet de 60 grammes en entier, avec 4 jaunes. Voilà.
1: Tu fouettes bien.
2: Faire en sorte que le parmesan soit bien imprégné dans le jaune. Et aussi, on rajoute, parce que là c'est un peu pâteux, on rajoute l'eau des pâtes
1: pour le fluidifier un petit peu.
2: Voilà, exactement. Ce sera plus liquide et ça cuira mieux et ça crame. Enfin, ça fera pas cuire les œufs normalement.
1: Donc la poêle où il y a les lardons, tu ajoutes les pâtes.
2: Donc on remet notre
1: l'appareil.
2: Alors, on met l'appareil et on remet légèrement à cuire, mais pas trop longtemps. Faut pas que ça fasse cuire le. C'est histoire de réchauffer un peu. Parce que si après on cuit, ça. Ça fait cuire les jaunes et ça fait de l'omelette en fait.
1: D'accord, donc juste réchauffer rapidement et mélanger.
2: Bon, pour le dressage, on va pas s'embêter, on va faire un truc classique hein, où vous mettez vos pâtes dans une assiette simplement et vous rajoutez du gruyère si vous voulez ou du parmesan, enfin, ce que vous voulez assaisonner.
1: Donc on choisit quand même une belle assiette.
2: Voilà.
1: On met joliment les pâtes. Et on dispose agréablement le fromage dessus.
3: C'est bon, c'est prêt ?
2: Oui, c'est prêt. On est prêt à déguster alors.
1: Servi avec amour par Maxime.
2: Délicatesse.
1: Et dégusté avec envie par Cassandra. Bon, on dit quoi ? Bon appétit ?
3: Ouais, bon appétit.
1: Allez, bon appétit.
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1: Allez, bon appétit à tous. Moi, je vous retrouve demain à partir des heures. Il est tout pile midi. La météo avec Robin.
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2: Merci Maxime, voici le petit point météo pour cet après-midi sur Sensi FM.
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2: À la mi-journée, le soleil domine franchement sur le massif du Sensi avec des températures proches de 20 degrés cet après-midi, en attendant jusqu'à 24 degrés avec une ambiance sèche et très calme. Le vent restera faible avec des rafales largement inférieures aux 30 km/h. Pour ce soir, les températures redescendront assez vite avec 12 degrés en début de soirée, 11 degrés en début de nuit. Pour demain, jeudi, restera doux à autour de 23 degrés dans le demi-heure de l'après-midi avec un ciel qui sera cependant un peu plus voilé au cours de la journée. Et enfin, vendredi sera de nouveau très lumineux, très ensoleillé avec 24 à 25 degrés attendus au milieu de l'après-midi. Voilà pour la météo. Bonne matinée à tous, bon appétit à tous avec le rythme des sommets.
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4: Bonjour à toutes et à tous. Aujourd'hui, nous allons parler de nous. Enfin, de notre façon de manger. Car si les Français adorent s'étonner des habitudes alimentaires des autres, les Anglais avec leurs rognons et haricots blancs au petit déjeuner ou leurs gigots à la menthe, les Japonais qui dégustent du poisson dès le matin, ou les Nord-Américains qui mettent du sirop d'érable sur presque tout. Il faut reconnaître que nous avons, nous aussi, quelques petites manies culinaires qui laissent les visiteurs complètement perplexes. Commençons par le petit déjeuner. Si nos voisins privilégient des petits déjeuners salés, en France, le petit déjeuner est, par tradition, sucré. Pain, beurre, confiture, croissant, accompagne un bol de café, thé ou chocolat. Et tremper sa tartine ou son croissant dans le bol compte aussi parmi les habitudes les plus étranges vues de l'étranger. Et puis, on ne peut pas parler des habitudes typiques des Français sans parler de la culture de l'apéro. L'apéritif est une véritable institution en France. C'est un moment de détente et de bonne humeur que l'on passe en famille ou entre amis avant le déjeuner ou le dîner. On y grignote des petites choses comme des chips, des cacahuètes, de la charcuterie ou des petites bouchées cuisinées. Et on boit un peu d'alcool, rosé en été, bière, pastis, vin doux ou alcool plus fort. Et le pain. Les Français ne peuvent pas imaginer un repas sans pain. Pour un Français, une baguette sous le bras est presque un accessoire de mode. Et puis il y a cette scène qui amuse toujours les touristes. Le Français qui repart de la boulangerie en grignotant le quignon avant même d'être rentré chez lui. Et ce qui intrigue le plus les étrangers, c'est notre manière de l'utiliser. Nous poussons les aliments avec un morceau de pain. Nous sauçons notre assiette avec le pain. Nous mangeons du fromage avec du pain, du pâté avec du pain, des huîtres avec du pain. Et même s'il y a du riz, des pâtes ou même une tarte salée, manger sans pain est presque inconcevable. En France, le repas est un moment sacré. Manger n'est pas une simple pause, mais une institution. Le repas est un rituel social avant tout. C'est la place accordée au plaisir partagé, où manger ne sert pas seulement à se nourrir, mais à fabriquer du lien, de la convivialité. Même pour un déjeuner en semaine, il n'est pas rare qu'il dure une à deux heures, avec plusieurs plats, entrée, plat principal, fromage, dessert, café. Pour les étrangers, habitués à des repas rapides, cette tradition peut sembler interminable. Et on ne parle pas du repas de Noël ou pour l'anniversaire de mamie. 3 heures, c'est le strict minimum. Entre l'apéro, l'entrée, le plat, voire même les plats, le dessert, le café, le digestif, il faudra bien compter toute une après-midi. Oui, les Français sont les champions pour prendre leur temps à table. Manger et boire, c'est sacré. Et on ne commence pas à manger avant tout le monde, on attend que tout le monde soit servi. Même si le plat est devant soi, cette patience étonne certains visiteurs habitués à commencer dès qu'ils sont servis. Et ce quart d'heure de politesse lorsqu'on est invité chez quelqu'un interpelle plus d'un étranger. Pourquoi, lorsqu'on vous convie à 20h, il faut arriver à 20h15? Qu'arriver plus tôt, c'est impoli, qu'arriver plus tard, c'est aussi impoli. Mais si c'est au restaurant, alors là, il faut arriver à l'heure. Pas si simple de s'y retrouver. Et de quoi parle-t-on à table? Eh bien de tout, de nourriture, de politique, de voyage, des enfants, du travail, on refait le monde. Il n'y a aucun sujet tabou et c'est également autour d'une table bien garnie que se discutent les contrats les plus importants. Et en France, on mange des choses bizarres. Des escargots, ah les escargots. ces petites créatures gélatineuses et qui laissent de la bave là où ils passent. Oui, nous, les Français, on les mange. Les cuisses de grenouilles, autre sujet d'étonnement. Les Français mangent-ils vraiment des grenouilles? Oui, mais beaucoup moins qu'on ne le croit. En réalité, les cuisses de grenouilles sont devenues un plat relativement rare. Le paradoxe est amusant, une grande partie est aujourd'hui importée d'Asie. Pourtant, cette réputation poursuit les Français depuis des siècles. Les Anglais utilisent même parfois le surnom « frogs », qui veut dire « grenouille » pour désigner les Français. Les huîtres vivantes. Imaginez un visiteur étranger, on lui présente une huître. On ajoute quelques gouttes de citron ou de vinaigre, et on s'aperçoit qu'elle est encore vivante. On l'avale, autant dire que certains restent bouche bée. Pourtant, en France, Noël sans huître paraît inconcevable dans de nombreuses familles. Autre sujet qui fascine autant qu'il divise, le foie gras. Pour beaucoup d'étrangers, manger du foie spécialement engraissé semble étonnant. Pour les Français, c'est souvent le symbole des repas de fête. Et que dire des tripes? C'est le système digestif des animaux, et c'est super appétissant pour nombreux Français. Et les artichauts, rien de plus classique qu'un artichaut cuit à la vapeur, qu'on effeuille pour le tremper dans la vinaigrette. Si vous aviez vu la tête de cet Américain que nous recevions à notre table, qui a refusé d'y toucher. Pour lui, seul le fond d'artichaut qu'on peut trouver dans une boîte de conserve pouvait être consommé. Et à la fin d'un repas, il y a le plateau de fromage. Pour beaucoup d'étrangers, le fromage est un ingrédient. Pour les Français, c'est un plat incontournable. Les Français vouent un véritable culte au fromage. D'après les chiffres de la filière laitière française, ce sont les plus gros consommateurs du monde avec une moyenne de 26 kg par an et par habitant. Rien que ça. On le trouve à la fin de tous les repas, juste avant le dessert. Il est servi sur un plateau. On parle du fromage, on devrait parler des fromages parce qu'il n'y a pas qu'un fromage sur le plateau, mais au moins 5, si ce n'est plus, et toujours un nombre impair. Et personne ne trouve bizarre de terminer un repas copieux avec un fromage particulièrement odorant. Et attention, il ne faut pas couper le fromage n'importe comment. Un Français vous regardera avec des yeux effarés si vous coupez le Saint-Nectaire autrement qu'en quartier ou le Cantal parallèlement à la croûte. Un fromage, ça se respecte. Après le dessert vient le café. Minuscule. Les visiteurs américains cherchent souvent la suite. Car pour eux, un café mesure parfois 1 demi-litre. En France, un expresso tient dans une toute petite tasse, 3 gorgées. C'est fini. Les Français possèdent encore de nombreux codes. Le pain à gauche, généralement posé sur la table. Les mains visibles. La fourchette à gauche pointe vers le bas. Le couteau à droite, le tranchant vers l'assiette. Ne pas poser les coudes sur la table. Autant de détails qui amusent souvent les visiteurs. Alors oui, nous mangeons des escargots. Nous dégustons des fromages qui sentent très fort. On peut même dire qu'ils puent. Nous passons 2 heures à table, voire une après-midi entière pour les repas de fête. Nous trempons nos tartines dans le café. Nous discutons de nourriture pendant le repas. Et nous trouvons tout cela parfaitement normal. Ce qui paraît étrange aux uns est souvent une tradition pour les autres. Et la cuisine est un formidable miroir des cultures et coutumes d'un pays. Et pour finir, voici un plat typiquement de chez nous, qui fera fuir beaucoup d'étrangers. La tête de veau sauce grébiche. Il vous faudra une tête de veau désossée d'environ 1,5 kg, 2 carottes, 1 poireau, 2 oignons, 3 coups de girofle, 1 bouquet garni avec laurier, thym, persil, sel et poivre. Vous commencez par blanchir la tête de veau. Pour cela, vous la plongez dans une grande casserole d'eau bouillante pendant 5 minutes. Vous égouttez et rincez à l'eau froide pour enlever les impuretés. Vous remplissez à nouveau la casserole d'eau et ajoutez la tête de veau. Ajoutez les carottes, le poireau, les oignons piqués de coups de girofle et le bouquet garni. Vous assaisonnez avec du sel et du poivre, vous portez à ébullition, puis réduisez le feu et laissez mijoter à feu doux pendant environ 2 heures, jusqu'à ce que la viande soit bien tendre. Pour la sauce grébiche, il vous faudra 2 œufs durs, 1 cuillère à soupe de moutarde, 1 cuillère à soupe de vinaigre de vin, 4 cuillères à soupe d'huile de tournesol, 1 cuillère à soupe de câpre, 4 cornichons. 1 cuillère à soupe de persil haché, 1 cuillère à soupe d'estragon haché, du sel et du poivre. Vous hachez les œufs durs, les câpres, les cornichons, le persil et l'estragon. Dans un bol, vous mélangez la moutarde et le vinaigre. Vous ajoutez progressivement l'huile de tournesol en fouettant pour émulsionner la sauce. Vous incorporez les œufs hachés, les câpres, les cornichons et les herbes et vous assaisonnez avec du sel et du poivre selon votre goût. Lorsque la tête de veau est bien tendre, sortez-la du bouillon et égouttez-la. Vous la coupez en tranches épaisses. Vous disposez les tranches sur un plat de service. Vous versez généreusement la sauce grébiche sur les tranches de veau ou vous la servez à part dans un bol. Et bonne
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0: Et c'est la fin de la guerre, 45.
1: Ah. Et pourquoi on dit la guerre, 45?
0: Mais il n'y a que toi qui dis ça. 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
2: À la mi-journée, le soleil domine franchement sur le massif du Sancerre avec des températures proches de 20 degrés cet après-midi. On attend jusqu'à 24 degrés avec une ambiance sèche et très calme. Le vent restera faible avec des rafales largement inférieures aux 30 km/h. Pour ce soir, les températures redescendront assez vite avec 12 degrés en début de soirée, 11 degrés en début de nuit. Pour demain, jeudi, restera doux à autour de 23 degrés dans le demi-heure de l'après-midi avec un ciel qui sera cependant un peu plus voilé au cours de la journée. Et enfin, vendredi sera de nouveau très lumineux, très ensoleillé avec 24 à 25 degrés attendu au milieu de l'après-midi. Voilà pour la météo. Bonne matinée à tous, bon appétit à tous avec le rythme des sommets.
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neige. Un Yuski, femelle, qui a 8 ans. 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Par contre, elle est très sociable avec ses congénères et peut vivre avec des enfants. 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Par contre, nous éviterons tout placement où il y aurait des poules ou des petits animaux en raison d'un comportement de prédation possible. 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
2: Cet après-midi dans le massif du 106, les conditions sont franchement agréables avec un soleil bien présent et températures proches de 24 degrés. Le vent restera faible autour de 5 à 10 km/h en soirée. Le temps restera sec et calme avec une messe progressive à 13 degrés en début de soirée, 12 degrés en début de nuit. Pour demain, jeudi, conservera une ambiance douce autour de 23 degrés avec un ciel qui sera cependant parfois un peu plus voilé, notamment au cours de la journée. Et enfin, pour vendredi, sera encore très agréable et plus lumineux avec jusqu'à 25 degrés attendus au meilleur de l'après-midi. 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

0: Salut, c'est Elodie, votre blogueuse voyage préférée. Saviez-vous que l'arrivée de l'automne est la période idéale pour penser à ses prochaines vacances de printemps? Ça peut paraître difficile de se projeter aussi loin et pourtant c'est maintenant que les prix des billets d'avion sont les plus abordables et que les hôtels et locations ont encore de nombreuses disponibilités. Mais avec le rush du quotidien, il est certainement compliqué pour vous de passer des heures à chercher les meilleurs itinéraires, vols et hébergements. Et si je vous disais que je peux vous aider? 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
2: Cet après-midi dans le massif du Sancy, les conditions sont franchement agréables avec un soleil bien présent et températures proches de 24 degrés. Le vent restera faible autour de 5 à 10 km/h en soirée. Le temps restera sec et calme avec une baisse progressive à 13 degrés en début de soirée, 12 degrés en début de nuit. Pour demain, jeudi, conserver une ambiance douce autour de 23 degrés avec un ciel qui sera cependant parfois un peu plus voilé, notamment au cours de la journée. Et enfin, pour vendredi, il sera encore très agréable et plus lumineux avec jusqu'à 25 degrés attendu au meilleur de l'après-midi. 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

Neige, un Yuski, femelle qui a 8 ans. 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

17h22, merci d'être à l'écoute de Sens IFM, merci de passer votre soirée à l'écoute du 17 à 18. Et oui, exceptionnellement, on ne vous accompagne pas jusqu'à 20h, mais c'est pas grave parce qu'on est quand même là. On est également sur les réseaux sociaux et en plus, je ne suis pas tout seul pour répondre aux messages à côté. Il y a Alison qui va vous retrouver également la semaine prochaine pour une émission exceptionnelle entre 17h et 22h pour la dernière avant notre retrait de la FM qui sera on rentrera le 1er décembre, c'est ça, on retrouvera une fréquence FM à partir du 1er décembre, mais on vous en parlera plus dans les moments et dans les jours à venir. Pour la suite, le son de Tragédie avec EO, j'adore ce titre, et tout de suite c'est une nouveauté, c'est le son de To Love avec Stromae, ça s'appelle Des Fleurs. Belle fin de journée sur Sens IFM 103.5.

Le son instant de Ayana Chamour avec Doudi sur Sensi FM. Merci d'être avec nous. Belle soirée. 17h32. On vous accompagne encore pendant plus d'une demi-heure. Un coucou également aux amis qui nous écoutent depuis le live TikTok. Si vous voulez papoter, faire une petite dédicace, venez sur notre compte TikTok, les amis. Léo.tiadiva.onair pour la suite Boulevard Désert qui arrive avec C'est pas si facile. Mais tout de suite, c'est Maxime qui m'a demandé le son de Eva avec Sur les pistes. Elle nous écoute depuis les États-Unis. On continue. Et bien sûr, en direct jusqu'à 18h, belle fin de journée à l'écoute de Sensi FM 103.5 dans le Puy de Dôme. Et on vous donne rendez-vous d'ores et déjà semaine prochaine.

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1: Le son de Eva va être sur la piste à l'instant sur Sensi FM. Belle soirée, 17h35. N'hésitez pas à nous raconter un peu votre journée sur Sensi FM, sur les réseaux sociaux, Facebook ou encore Instagram. On continue en musique avec Amel Bent, Ma philosophie, qui arrive dans un instant. Mais tout de suite, c'est Boulevard Désert avec C'est pas si facile.

Merci d'être avec nous. Belle fin de journée à l'écoute de Sensi FM. Le son de Amel Bent avec Ma Philosophie. Merci d'être avec nous également sur TikTok. Léo On Air pour nous écouter. Pour la suite, c'est le son de Any One Now qui arrive dès maintenant avec Bad to Bad. Mais tout de suite, c'est Alvaro Soler. J'adore. Ça s'appelle Sophia. Belle fin de journée, 17h42 à l'écoute de Sensi FM. Bienvenue.

Le son l'instant de Amy Winehouse avec Back to Back. Merci d'être avec nous. Bienvenue sur Sensi FM. Quel plaisir de vous accompagner jusqu'à 18h. Merci d'être à l'écoute de Sensi FM 103.5 dans le Puy de Dôme pour nous écouter également dans toute la France sur sensifm.fr. Vous voulez un peu discuter avec nous, peut-être avoir des petites dédicaces, rendez-vous sur notre compte, sur mon compte TikTok leo.onair pour la suite de la programmation avant 18h. Le son de Charlotte Cardin qui arrive, Christophe Maé, mais tout de suite on va danser avec le son de Bob Sinclair, Watch This Party. Oui, j'adore, on va s'ambiancer, montez le son, bienvenue, belle fin de journée à notre écoute et bonne route à l'écoute de Sensi FM. 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

Match et version 12 de Charlotte Cardin avec Feel Good, 17h55. Merci d'être avec nous, on vous accompagne encore pendant quelques minutes. Christophe Maé, qu'on va s'écouter juste après 18h. Et oui, déjà, on répond également à vos questions. Et il y a également Alison qui est juste à côté, vous avez pu écouter il y a combien de temps ? Début septembre, tu fais un petit coucou à la radio ou pas ? Non, elle n'a pas envie. T'as pas envie ? Elle a pas envie. Voilà, n'hésitez pas à venir également sur TikTok si vous voulez nous poser des questions. Et je lui ai dit si elle voulait une petite musique, elle m'a dit le son de Tyke avec Dis-moi comment. Et bah, du coup, je fais une petite dédicace à ma copine qui est juste à côté. Vous pourrez retrouver la semaine prochaine à partir de 17h. On sera en direct depuis les studios de 106 FM. Allez, pour la suite, le son de Tyke avec Dis-moi comment. Un coucou à Romain qui nous écoute et qui nous écrit sur le compte Instagram de 106 FM. Belle fin de journée, 17h56.

0: Le son instant de Tide, on était en 2021 avec Dis-moi comment, on était en plein karaoké, nous, depuis ici, Puy Guillaume, parce que oui, on est sur Sensi FM, mais on anime l'émission du côté de Puy Guillaume dans le Puy de Dôme. Merci d'être avec nous, belle fin de journée, il est 18h, on est en direct.
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0: Bonjour, bienvenue, 18h, merci d'être avec nous sur Sensi FM, on vous accompagne encore pendant quelques minutes.
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0: On passe également, on est sur Tidal pour papoter avec vous, avec ma copine qui est juste à côté, Alison, que vous pouvez voir très très souvent sur les lives maintenant, et que vous apercevrez également très souvent à la radio, et qui sera avec nous, et qui co-animera... la semaine prochaine, les amis. Merci d'être avec nous. On est plus de 127 sur le live. Et vous êtes plus de 10 000 auditeurs à nous écouter chaque semaine sur Sensi FM. Merci beaucoup. Dans un instant, c'est le son, bien sûr, de Big Flo Lee avec Picasso qui arrive. Mais tout de suite, c'est Christophe Maé. Merci d'être sur Sensi FM. Bienvenue. Belle fin de journée à l'écoute du 17-20, mais un peu rétréci aujourd'hui.
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1: Merci d'être avec nous, le son de Bill Foley à l'instant. C'est une nouveauté, les amis, avec Picasso. Bienvenue. On enchaîne, bien sûr, en musique. Je n'ai rien prévu, mais c'est pas grave. On va se faire quoi? On a quoi dans la programmation? Ah, on a peut-être un petit Jean Jolie dès maintenant. Mais bien sûr. Et ça s'appelle À tes côtés. J'adore ce titre. Bienvenue, belle soirée. On vous accompagne encore pendant quelques minutes, mais on est tellement bien avec vous à l'écoute de Sensi FM. Belle soirée. Si je

sont à tes côtés avec Jeanne Jolie. Et oui, je suis aux côtés de Alison, qui ne veut pas parler parce qu'elle est timide, elle est trop fatiguée alors qu'elle n'a pas fait grand chose aujourd'hui, mais c'est pas grave. Allez, mais oui, je t'aime beaucoup, je vois ta réaction dans la caméra. Les amis, on va bientôt se quitter dans un instant, juste après le son de Beyoncé avec Cuff It.

Le son instant de Beyoncé avec Phil sur Sensi FM. Merci d'avoir été avec nous 18h13. On continue avec votre rubrique cuisine qui arrive à 18h30. On parlera cette fois-ci, bonne question, je regarde. C'est pas du tout encore la question, va s'écouter tout à l'heure dans la rubrique cuisine, mais c'est pas grave, on découvrira ça à partir de 18h30. Belle fin de journée à l'écoute de Sensi FM, on se retrouve très vite sur le 103.5 et rendez-vous d'ores et déjà semaine prochaine à partir de 17h pour la dernière mensuelle du mois de septembre avant de se retrouver le 1er décembre. Merci d'être avec nous, on continue tout de suite avec la suite de la programmation. Très belle fin de journée à l'écoute de Sensi FM, c'était Léo, ciao ciao.

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3: Bonjour à toutes et à tous. Aujourd'hui, on part pour un voyage culinaire planétaire. Nous allons parler des pâtes. Ah, les pâtes. Plat simple et universel. Ami des fins de mois difficiles, comme des grands dîners. Symbole de convivialité et parfois même de guerre entre gourmets. Mais d'où viennent-elles vraiment? Qui a eu l'idée de rouler de la farine en petits rubans? Et comment ces petits morceaux se sont-ils retrouvés dans presque toutes les cuisines du monde? Les premières traces de pâtes alimentaires remontent au néolithique. Nos irremplaçables nouilles datent de la préhistoire. Dès que l'homme a commencé à cultiver, il a presque immédiatement transformé ses ressources. C'est ainsi que les graminées ont été écrasées, broyées et réduites à l'état de farine. Elles ont ensuite été mélangées à de l'eau. Finalement, elles ont été cuites sur des pierres chaudes. Il pouvait s'agir de blé ancien, mais aussi de millet. Les premières pâtes venaient de voir le jour. Des recettes de pâtes ont été déchiffrées dans un traité culinaire mésopotamien datant de 1700 avant Jésus-Christ. Il faut se rappeler que c'est en Mésopotamie qu'a débuté la culture du blé, vers 8000 avant Jésus-Christ. Les Mésopotamiens consomment des pâtes réalisées avec de la farine de blé et de l'eau, râpées ou émiettées dans un liquide bouillant, un peu comme des spätzle alsaciens. La Chine est la seconde patrie des pâtes, En 2005, des chercheurs chinois ont découvert un pot de nouilles, parfaitement conservé sous de la boue, datant de 4000 ans. Ces nouilles mesuraient 50 cm, ressemblaient à des spaghettis et étaient faites avec du millet et non du blé. Des textes romains de l'Antiquité, comme ceux d'Apicius, évoquent des pâtes à base de blé dur et d'eau, cuites, séchées, parfois farcies. Et contrairement à une légende, ce n'est pas Marco Polo qui aurait rapporté les pâtes de Chine en Italie au XIIIe siècle. En effet, dans son livre paru en 1298, Marco Polo déclare que les lasagnes chinoises sont bonnes, autant que celles qu'il a mangées tant de fois en Italie. Mais si les pâtes ont une patrie spirituelle, c'est bien l'Italie. Les premières vraies mentions de pâtes sèches datent du Moyen-Âge, en Sicile. De la farine de blé dur, de la semoule, le séchage au soleil, la base est posée. Puis, chaque région italienne développe sa spécialité. Naples invente les spaghettis. Bologne perfectionne les tagliatelles. Gênes marie ses trophy au pesto. Rome crée ses carbonara et les spaghettis cacio e pepe. Et dans le nord, on préfère les pâtes fraîches aux œufs, comme les raviolis ou les tortellini. L'Italie compte aujourd'hui plus de 300 formes différentes de pâtes, pour environ 600 noms, selon la région, la taille, la coupe. Chaque chose a sa pâte attitrée. La sauce épaisse s'accroche au rigatoni. La sauce légère glisse sur les spaghettis. La crème épouse la tagliatelle. La soupe se marie avec les petites pâtes, comme les ditalini. C'est un véritable langage culinaire. Et en Italie, on ne rigole pas avec les pâtes. Elles doivent être al dente, pas molles. Le temps de cuisson, c'est une religion. En France, c'est la reine Catherine de Médicis qui ramène d'Italie, à l'occasion de son mariage avec le roi Henri II, les pâtes. Elle est bien décidée à les faire découvrir à la cour de France. La légende raconte même que c'est la reine en personne qui les cuisinait. On mange les pâtes avec les doigts, dans tous les milieux sociaux. Cela change à partir de la fin du XVIIIe siècle, lorsque les Italiens commencent à les cuisiner avec des sauces. C'est la tomate qui commence à être un ingrédient de cuisine, qui a ouvert la voie à toutes sortes de sauces pour accompagner les pâtes. Il est à noter que les pâtes sont devenues populaires dès le début en Europe. Elles n'ont jamais cessé d'être gastronomiques. Les pâtes voyagent, se transforment et deviennent le reflet des cultures. Au Japon, on déguste les ramen, bouillon parfumé et nouilles de blé. Les soba, à base de sarrasin, sont plus rustiques. Les udon, épaisses et moelleuses, réconfortent en hiver. En Chine, les lamian, tirés à la main, symbole d'adresse et de patience. Et en Thaïlande, place au pad thai, nouilles sautées à la cacahuète et à la sauce tamarin. Au Moyen-Orient, les pâtes arabes itria ont donné le mot tria dans certaines langues méditerranéennes. On y trouve aussi les vermicelles dans les soupes ou les macarouna tunisiennes, héritières directes de l'influence italienne. En Europe, l'Allemagne a ses spätzle. L'Europe de l'Est, ses pierogi. La France, ses creusets. En Amérique, les immigrants italiens ont apporté la pasta dans leurs valises. Et les États-Unis en ont fait un symbole de comfort food. Macaroni et cheese, lasagne XXL, spaghetti à la sauce tomate industrielle. En Afrique, les pâtes sont très consommées, en Égypte, au Maghreb, en Éthiopie, souvent adaptées aux goûts locaux, parfois avec du poisson, des épices ou des légumineuses. Le 19e siècle marque une étape majeure avec l'industrialisation de la production des pâtes. L'invention et la généralisation des machines à pâtes permettent une fabrication de masse, rendant ce produit accessible à un plus grand nombre. Mais les pâtes sont-elles bonnes pour la santé? Tout d'abord, c'est quoi une pâte? Eh bien, les pâtes sont un type de féculent traditionnellement fabriqué à partir de farine de blé dur, d'eau ou d'œuf, Elles sont façonnées de différentes formes, puis cuites dans de l'eau bouillante. On trouve les pâtes blanches, qui sont les plus consommées et de très loin. Elles sont produites à partir de farine raffinée, ce qui prive le grain de blé de son et de germes et lui enlève une grande partie de ses nutriments. Cela peut entraîner une diminution de la sensation de satiété après leur consommation par rapport aux pâtes complètes riches en fibres. On trouve également les pâtes de blé complet ou semi-complet qui contiennent tout ou partie de l'enveloppe du grain de blé. Une étude a révélé que les pâtes complètes réduisaient l'appétit et augmentaient la satiété davantage que les pâtes raffinées. Il existe aussi les pâtes sèches qui affichent 3 minutes de cuisson. Ces pâtes à cuisson rapide sont fabriquées avec les mêmes recettes, mais elles sont plus fines. Elles demandent moins de mastication et risquent de caler moins longtemps que les classiques. Niveau santé, les pâtes ont souvent été décriées. Pourtant, si on regarde leur composition, ces féculents sont une bonne base alimentaire, nécessaire pour notre corps. Tout dépend de comment elles sont cuisinées et accompagnées. L'idéal étant de consommer des pâtes complètes, qui, comparées aux pâtes classiques, sont moins raffinées et moins transformées, et donc mieux assimilées par le corps, surtout au niveau des calories. Elles contiennent des glucides complexes qui fournissent une énergie stable, des protéines végétales, peu de lipides. Et si elles sont complètes, beaucoup de fibres, de vitamines B et de minéraux. Leur index glycémique bas, surtout si elles sont al dente, en fait un aliment idéal pour les sportifs, les enfants et même les diabétiques. Les pâtes rentrent dans la catégorie des sucres lents en raison de la quantité d'amidon qu'elles contiennent. Une cuisson trop longue libère cet amidon et fait considérablement augmenter l'indice glycémique. Elles sont aussi bon marché, faciles à conserver, rapides à cuire, adaptables à tout régime. Avec un peu de légumes, de protéines et d'huile d'olive, c'est un repas complet et équilibré. Donc, ce ne sont pas les pâtes qui font grossir, mais la sauce qu'on y ajoute. Aujourd'hui, les pâtes se réinventent. Pâtes sans gluten à base de lentilles, pois chiches, quinoa, spiruline. Les pâtes fraîches artisanales ou industrielles. Et les pâtes revisitées par les chefs étoilés. Et surtout, les pâtes restent un symbole de partage. Un plat de pâtes, c'est souvent une table pleine, un moment simple et joyeux. Voici quelques anecdotes à raconter lors de votre prochain repas entre copains. En 1957, la BBC a diffusé un faux reportage sur la récolte des spaghettis en Suisse. Des femmes cueillaient des spaghettis sur les arbres. Des milliers de téléspectateurs y ont cru. En France, on mange 8 kilos de pâtes par an et par habitant. Et en Italie, plus de 23 kilos. Et le 25 octobre, c'est la journée mondiale des pâtes. Bon, maintenant que vous savez tout, ou presque tout, sur la pâte, voici quelques conseils pour les cuisiner. Pour une cuisson al dente parfaite, il vous faut les plonger dans beaucoup d'eau bouillante, 2,5 litres pour 500 g de pâte, avec un peu de gros sel, et les laisser cuire 1 à 2 minutes de moins que le temps indiqué sur le paquet. Une fois la cuisson des pâtes terminée, il ne faut surtout pas verser le contenu dans une passoire. En cuisant, les pâtes libèrent de l'amidon dans l'eau. Cela va agir comme un liant naturel lorsqu'il est associé à la sauce. Il faut alors employer une pince ou une écumoire selon le type de pâte et les transférer directement dans le plat à sauce. Ce n'est pas la sauce qu'on vient verser sur les pâtes égouttées. Le résultat serait sec et triste. Le liquide qui adhère encore aux pâtes va ainsi enrichir la sauce. Si nécessaire, on peut tout à fait prélever un peu plus d'eau de cuisson pour ajuster la consistance de la sauce. Pour les pâtes fraîches, stoppez la cuisson dès que l'ébullition reprend, 2 minutes environ. Vous ajoutez un filet d'huile d'olive et ou des herbes, uniquement au moment de servir. Vous voulez confectionner vos pâtes fraîches? Rien de plus simple. Pour un plat unique, Vous mélangez par personne 100 g de farine, un œuf et une giclée d'huile d'olive. Et vous pétrissez jusqu'à obtenir une pâte bien souple. Vous la laissez reposer une bonne heure au frigo, enveloppée d'un film plastique. Si vous n'avez pas de laminoir pour façonner vos pâtes, pas de panique. Vous prenez votre rouleau à pâtisserie et étalez votre pâte à pâte, pas trop finement. Vous la roulez sur elle-même, un peu comme un cigare. Et à l'aide d'un bon couteau, vous découpez des rondelles. Vous obtiendrez de magnifiques tagliatelles. Vous n'aurez plus qu'à les faire cuire dans une grande quantité d'eau et à rajouter la sauce de votre choix.

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1: Bonjour les filles, bonjour les garçons, bienvenue sur le Funk Anthology. Vous écoutez DJ Vibe comme chaque semaine de Classic to Very Rare Records.

Ah bah, album de la semaine sur le Funk Anthology, à l'instant, Vanity. À suivre sur le meilleur du son des années 80 de Controllers, et tout de suite, De Barge.

0: Le Funk Anthology chaque semaine des classiques inédits rarities à l'instant Tabu Records. Mary Davis précédé de Pearls à suivre. New Edition et tout de suite The Time.
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exceptionnellement. On se retrouve ce soir à 22h24 sur Sensi FM avec un peu de musique et de chansons françaises. Quelque chose et moi, ça arrive dans quelques minutes. Et une vie tout de suite avec Icar sur Sensi FM. Bon début de nuit si vous nous écoutez sur Sensi FM 103.5 à Besse.

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0: Ah oui, c'est la version live avec la Marmaille à l'instant et Linda Lemay. Linda Lemay, auteure, compositrice, interprète, guitariste québécoise, s'il vous plaît, et qui notamment est connue pour ses chansons à histoire, alternant émotion et humour. Elle totalise quand même plus de 4 millions de votes d'albums, et ça, c'était en février 2015. Voilà, à l'instant, l'extrait de ce live, en tout cas, qui avait eu lieu avec ce titre extraordinaire, La Marmaille. J'espère que vous passez un bon moment à l'écoute de Sensi FM sur le 103.5. C'est ça le plus important à 22h36.
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0: Et oui, on est sur Sensi FM et on va s'écouter dans quelques minutes un grand chanteur M, un grand chanteur français avec un titre tout du moins bien explicite, Grand Petit Con, mais juste avant, une chanteuse avec qui il a aussi pas mal travaillé, monsieur M. C'est vrai qu'il a pas mal bossé avec cette chanteuse-actrice Vanessa Paradis. Et du coup, on va s'écouter son tout premier tube quand elle était toute jeune adolescente. J'ai nommé Joe le Taxi à 22h37 sur 106 FM. Ça va bien? Vous passez une bonne soirée. Merci d'être avec nous.

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1: Mathieu Chédid, bien sûr, le grand M à l'instant avec grand petit con sur le 103.5, 106 FM à 22h44, en direct ce soir. Un grand M encore pour celui qui suit, c'est Michael Jackson, bien entendu. Avec Michael Jackson qui nous habitue à quelques chansons socialement conscientes telles que We Are The World, Man In The Mirror, Heal The World aussi. Et puis, eh bien, Hirtsong qui a été sa première à discuter ouvertement de l'environnement et du bien-être animal. Alors on va l'écouter tout de suite, Hirtsong et Michael Jackson, sorti en 1995 sur 106 FM. Bon début de nuit.

0: comment on peut se passer de ce cri extraordinaire de Michael Jackson à l'instant avec Earth Song.
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0: Allez, 19 ans en arrière, 1976, c'était avec Abba et c'est Monet.

J'ai envie de vous dire qu'on va rester dans les années 70 puisque la chanson qui suit est de 1972, I Can See Clearly Now, une chanson de Johnny Nash. Mais nous allons écouter une reprise de cette chanson de 1992 qui a eu un grand succès, celle de Jimmy Cliff.

Jimmy Cliff et I Can See Clearly No à l'instant sur 106 FM. Merci d'avoir été avec nous et c'était un plaisir pour moi d'accompagner nos auditeurs du soir et de la nuit qu'on n'entend pas souvent. Vous n'avez pas souvent un animateur à cette heure-là effectivement sur 106 FM. C'était un plaisir pour moi de vous accompagner bientôt 23h. Je vous souhaite une bonne nuit en tout cas avec 106 FM dans les oreilles et YouTube.

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